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1: 6h09 sur Énergie Maurice, bon réveil à tous, bonjour et bienvenue dans votre émission préférée, le Morning Show. Quel plaisir de vous retrouver en ce lundi matin, les amis. Nous sommes le 21 septembre 2026. Déjà, courage pour cette nouvelle journée qui s'annonce. I hope that you had a great weekend. Voilà, à venir dans quelques instants votre news insolite and your tips of the day. Alors restez bien branchés et dans la deuxième partie de l'émission, il y aura des jeux et des cadeaux. Voilà, plein de bonnes choses pour vous accompagner jusqu'à 10h. Alors restez avec nous et démarrez votre journée avec un bon cappuccino.
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En ce lundi 21 septembre 2026, comme vous savez, il est 6h passées de 21 minutes à peu près. Et ben nous, moi je vous emmène plutôt faire le tour du monde avec les news insolites. Et ben direction où ? Direction la France, où le temps semble être remonté de plusieurs siècles. Pourquoi ? Et ben parce que c'était une grande fête viking qui a fait son retour avec pas moins de 120 passionnés réunis pour faire revivre l'univers des célèbres guerriers nordiques. Donc, si ça me faisait une tour Vikings, et bien là, c'était le moment de voir les Vikings. Et bien, au programme, qu'est-ce qu'il y avait ? Il y avait des participants en costume d'époque, des démonstrations, des campements reconstitués et bien sûr, de nombreuses animations pour plonger les visiteurs dans l'ambiance de l'époque viking. Pendant quelques heures, c'est donc un véritable voyage dans le temps qui attend le public. Et bien, heureusement, les Vikings viennent cette fois-ci pour faire la fête et non pas pour envahir la ville. Vous avez compris ? Vous avez compris ? Et ben c'était la fête aux Vikings. Mais là, moi, je vais aller prendre le café et moi, je vous laisse écouter le One Republic de I Ain't Worried.

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1: 6 heures passées de 40 minutes à peu près sur la radio Énergie Maurice. On est là pour vous donner des petits conseils. À ce moment, vous êtes un petit exemple. Si par exemple, vous avez un problème, vous avez une présentation à faire, vous avez besoin que vous avez la foule du monde, vous avez besoin que vous avez un trac, vous avez stressé, eh bien, ne vous inquiétez pas. Les tips of the day pour aujourd'hui, on va parler de la communication. Comment améliorer sa communication?
2: Exactement. Merci beaucoup, Tasnim. Alors, les amis, if you have a presentation, votre message doit être clair. Utilisez des phrases courtes et limitez-vous à une idée par phrase. Et oui, soyez bref mais efficace. Utilisez le présent et adoptez une voix active. Travaillez sur votre prononciation et votre diction. Soyez factuel et utilisez des exemples concrets. Vous devez capter l'attention de vos interlocuteurs. Respectez les règles de politesse. Travaillez sur votre posture également et votre expression faciale. Voilà, I hope that these tips will help you.
1: Alors, vous avez compris ce qu'il faut faire. Et aussi, moi, je vous donne un petit tips avec ça. C'est que quand vous avez une présentation, eh bien, répétez plusieurs fois, bien sûr, devant les miroirs. Vous allez voir, ça va vous aider énormément. Allez, nous, on va voir ce que les astres nous réservent en ce lundi 21 septembre 2026.
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4: Bonjour à tous, les béliers, vous serez particulièrement doués pour séduire.

À travers les mots. Taureau, une belle journée vous attend sur le plan relationnel. Les Gémeaux, quand ça veut pas, eh ben ça veut pas. Cancer, laissez couler aujourd'hui. Lion, accordez-vous un moment de détente. Les Vierges, gardez votre sourire. Balance, faites preuve d'indulgence. Les Scorpions, il va falloir garder votre self-control. Sagittaire, ne grognez pas trop si vous n'obtenez pas tout ce que vous voulez. Capricorne, beaucoup de réflexion dans votre esprit en ce moment. Les Verseaux, restez optimistes. Poisson, l'amour sera sans doute votre priorité du jour. Belle journée à tous.

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1: Vous souhaitez acheter une maison à Maurice et avant de signer, et qu'est-ce qu'il faut faire? Il faut penser à vérifier trois choses essentielles. D'abord, l'état réel du bien, humidité, fissure, toiture, plomberie et électricité. Ensuite, passez par votre notaire pour vérifier le titre de propriété et les documents liés au bien. Et surtout, ne calculez pas uniquement le prix de vente. Pourquoi? Parce qu'il y a des frais liés à l'acquisition aussi qui viennent s'ajouter à votre budget. Donc, le conseil du jour, un coup de cœur, c'est bien, mais un bien vérifié, c'est encore mieux. Voilà, c'était tout pour votre rubrique immobilière avec moi.
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1: 6 heures passées de 49 minutes, comme vous savez. Si c'est votre jour spécial ou le jour de quelqu'un d'autre, je ne sais pas, votre ami, une proche, etc., et bien, qu'est-ce qu'il faut faire? Il vous suffit de nous envoyer vos petits messages sur le Messenger de Énergie Maurice pour célébrer l'anniversaire, votre anniversaire ou celui de quelqu'un d'autre, comme vous voulez. Nous, on est là et bien sûr, à 7h50, on va lire vos messages en direct sur la radio. Donc, pas tarder. Envoyez-nous un petit message à l'eau Messenger de Énergie Maurice.
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1: Bienvenue à tous, merci d'écouter Énergie Maurice. Voici les nouvelles du temps avec Tasnim.
2: Après quelques ondées ce matin, le temps devrait devenir beau au cours de la journée. Côté température, comptez entre 21 et 24 degrés sur les hauteurs et jusqu'à 29 degrés sur les côtes. Le vent soufflera du sud-est autour de 20 km/h avec des pointes pouvant atteindre 50 km/h. Et côté mer, elle restera agitée au-delà des récifs avec des houles du sud-ouest autour de 2 mètres. Donc c'est une journée plutôt agréable dans l'ensemble. Bonne journée sur Énergie Maurice.
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2: Il est 7h.

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2: 7h passées de 10 minutes à peu près. Eh bien, allons voir la situation sur nos routes.
3: Alors, circulation plutôt fluide dans le nord, heureusement, ce lundi matin. Mais si vous partez vers Port-Louis, il y a quelques ralentissements du côté de Richetet et à l'entrée de Port-Louis, comme d'habitude. Ça roule très très bien en ce moment. Au rond-point de réduit, heureusement, ça avance également du côté de Moka. Pas mal de véhicules, par contre, du côté d'Ébène. Et quelques temps d'arrêt à signaler du côté de Rosil. Pas mal de véhicules en ce moment du côté de Quatre-Bornes, Phoenix et Florial. So, do not rush. Soyez courtois au volant. Soyez prudents sur nos routes. Oui, respectez les codes de la route et restez bien branché sur Énergie Maurice. 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
1: Juste avant ça, c'était un truc de ouf. Et ben non, c'est la chanson. C'est le titre de chanson de PLL. Alors, bienvenue à tous dans cette nouvelle heure de votre morning show à venir. Comme vous savez, il y a le news insolite, les tips of the day et bien sûr, des jeux et des cadeaux. Et surtout, on vous accompagne avec de la bonne musique jusqu'à 10h. Et comme tous les matins, à 7h10, 8h10 et 9h10, on parle de la thématique. Aujourd'hui, qu'est-ce qu'on aimerait bien savoir? Parce qu'il est tellement nous content pour les affaires, nous content que tous les affaires, on zut nous. Alors, on aimerait bien savoir si vous êtes organisé ou plutôt vous êtes de la team tout à la dernière minute, surtout quand il s'agit des vacances à l'extérieur. Alors, je vous explique, est-ce que zut finit faire zut planning avant qu'ils zut puis aller ou sinon c'est plutôt quand arrive là-bas, bon, quand arrive là-bas, on va arrêter qui pour faire. Donc, qu'est-ce qu'il faut faire? Envoyez-nous vos messages sur le Messenger de l'énergie Maurice. Mais là, nous, on va voir c'est quoi les réponses dans le studio.
2: Alors, Tassim, I plan everything en avance. Et oui, I love to travel. Je travaille dur durant l'année et j'aime bien planifier mon voyage en avance. C'est-à-dire, je choisis le pays et bien sûr les endroits à visiter. Et je fais mon timetable, je book un taxi et je cale à mes rendez-vous avec mes amis en avance. Oui, en général, j'aime bien être organisée et essayer de nouvelles choses.
1: Alors, vous avez compris, donc vous, est-ce que vous êtes plutôt du team planning ou plutôt du team tout à la dernière minute? Envoyez-nous tout ça et nous, on va prendre un petit café. On revient après cela.
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1: C'est l'heure de votre jeu avec Energy Maurice et Bridgestone. Mais avant cela, bien sûr, on va aller faire un tour en France. Pourquoi ? On va parler des Vikings. Direction la France où le temps semble être remonté de plusieurs siècles. Pourquoi ? Parce qu'il y avait eu une grande fête viking qui a fait son retour avec pas moins de 120 passionnés réunis pour faire revivre l'univers des célèbres guerriers nordiques. Au programme, qu'est-ce qu'il y avait ? Ben, c'était des participants en costume d'époque, des démonstrations, des campements reconstitués, bien sûr de nombreuses animations pour plonger les visiteurs dans l'ambiance de l'époque viking. Mais heureusement que cette fois-ci, les Vikings ne sont pas venus pour anéantir les villes, mais plutôt pour

0: pour faire la fête. Allez, nous, on a un super cadeau pour votre voiture ce matin sur Energy Maurice. 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
1: Alors, participate in our game this morning, les amis. Si vous avez la bonne réponse, appelez-nous tout de suite sur le 260-9500. Vos réponses tout de suite sur le 260-95-00. Bonne chance à tous!

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1: Petit rappel de sécurité ce matin, attention aux angles morts. C'est quoi ? Eh bien, avant de changer de voie ou de tourner, regarder ses rétroviseurs ne suffit pas toujours. Pourquoi ? Eh bien, il faut penser à vérifier rapidement sur le côté, surtout lorsqu'il y a une moto, un vélo ou un autre véhicule à proximité. Et bien sûr, quand vous allez tourner, il faut mettre aussi votre clignotant suffisamment tôt pour prévenir les autres usagers. Pas fait comme moi, mon barreau de métier, ben si malin pour veiller que de mon pied. Allez, mon chi, mon métier. Hein. Alors, quelques secondes de vérification peuvent éviter un accident sur la route. Vaut mieux regarder deux fois qu'une seule fois. Donc, soyez prudents sur la route et bonne route avec Énergie Maurice.
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1: 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Alors, Atel, dis-moi, tu as un petit coucou à faire?
2: Oui.
1: Allez, dis-moi. Petit coucou à qui tu veux faire?
0: Il est timide.
2: Parents.
1: Oui.
0: Maman s'appelle comment, elle?
2: Capucine.
1: D'accord. Et tes amis de l'école aussi? Petit coucou à tes amis de l'école.
2: Oui.
1: D'accord. Allez, Atel, dis-nous, quelle est ta radio préférée?
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4: Bonjour à tous, les béliers, vous serez particulièrement doués pour séduire à travers les mots. Taureau, une belle journée vous attend sur le plan relationnel. Ça veut pas? Eh ben ça veut pas. Accordez-vous un moment de détente. Les vierges, gardez votre sourire. Balance, faites preuve d'indulgence. Sagittaire, ne grognez pas trop si vous... dans votre esprit en ce moment. Les Verseaux, restez optimistes. Poissons, l'amour sera sans doute votre priorité du jour. Belle journée à tous.

0: C'est l'heure, vous avez compris, c'est l'heure de célébrer votre anniversaire. Bien sûr, on va le célébrer à la sauce de Énergie Maurice. Mais avant ça, j'aimerais bien dire un petit coucou à mon papa qui fête aujourd'hui son anniversaire aussi. Happy birthday to you, Dad. I love you so much.
1: Happy birthday to you, Uncle. Voilà, shine and sparkle. Today, we celebrate you, les amis. En ce lundi 21 septembre, on souhaite bon anniversaire à Stacy qui nous écoute du côté de Rosehill. Happy birthday à la belle Priya qui nous écoute en ce moment du côté de Goodlands. Elle fête ses 28 ans. Aujourd'hui, best wishes de la part de Rajesh. Joyeux anniversaire à Stéphane qui nous écoute en ce moment du côté de Forest Side. Best wishes de la part de Joël. Et bon anniversaire à Virginia qui nous écoute en ce moment du côté de Port-Louis. Elle fête ses 40 ans aujourd'hui. Tous les matins, envoyez-nous vos messages et vos dédicaces sur la page Facebook de Énergie Maurice.
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1: Bienvenue à tous, merci d'écouter Énergie Maurice. Voici les nouvelles du temps avec Tasnim.
2: Après quelques petits ondées ce matin, le soleil devrait progressivement reprendre sa place avec du beau temps attendu dans la journée. Il fera entre 21 et 24 degrés sur le plateau central et entre 26 et 29 degrés sur les régions côtières. Le vent du sud-est restera présent autour de 20 km par heure avec quelques rafales pouvant atteindre jusqu'à 50 km par heure. Et si vous prenez la mer, prudence, elle sera agitée au-delà des récifs avec des houles autour de 2 mètres. Donc soyez prudents et surtout, bonne journée avec Énergie Maurice.
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3: 8 heures à passer de 9 minutes à peu près. Et ben, on y va pour voir la situation sur nos routes. Alors, on y va du côté de Codan Nord. On voit quand même pas mal de véhicules. Petit ralentissement, il y a beaucoup de véhicules. Mais par contre, du côté Codan Sud, et ben, ça roule fluidement. Tranquillement, tranquille, on peut dire. Et du côté de Terre Rouge, allons voir qu'est-ce qui se passe au côté de Terre Rouge. Eh bien, il y a pas mal de véhicules, mais ça avance quand même. Donc, pas de gros ralentissement signalé pour le moment. Et du côté de Réduit, on voit aussi que ça roule fluidement, sauf au rond-point, petit ralentissement. Mais ça avance quand même. Et là, au niveau de Saint-Jean, on voit qu'il y a pas mal de véhicules, mais il n'y a pas de ralentissement, donc qui fait que ça roule plutôt bien ce matin. Et restez branchés à Énergie Maurice, et moi je vous dis bonne route.
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3: Pour tous ceux qui viennent de se brancher Énergie Maurice, on vous souhaite la bienvenue dans votre Morning Show. On vous accompagne dans la bonne humeur jusqu'à 10h. À venir, qu'est-ce qu'il y a? Eh bien, il y a le news insolite, tips of the day, des jeux et des cadeaux, mais surtout de la bonne musique. Et comme vous savez, tous les jours à 7h10, 8h10 et 9h10, on a notre thème. Et pour tout dire, c'est, on aimerait bien savoir que quand vous partez en vacances, vous êtes plutôt le team tout est organisé, réservation, planning, activité, etc. Ou sinon, vous êtes plutôt team improvisation totale. Quand on arrive là-bas, on va guetter qui pour faire. Allez, envoyez-nous vos messages sur le Messenger de Énergie Maurice et nous, on a posé la question au studio.
6: Merci beaucoup, Tasnim. Alors les amis, traveling is so much fun. It helps you to discover about different cultures. Ben, je travaille dur tout au long de l'année et j'aime bien planifier mon voyage en avance. C'est-à-dire, je choisis le pays et les endroits à visiter. In London, par exemple, j'aime bien visiter les musées et tester les coffee shops. I plan everything 6 months before. Et toi, Tasnim?
3: Alors, elle plane. Eh ben, moi non, moi je suis plutôt team improvisation, comme on peut dire. Ben moi non, on va planonner. Je choisis quand même juste le pays où je vais aller et après arrive là-bas, nous qu'est-ce qu'il faut faire, qu'est-ce qu'il y a autour, etc. Moi c'est comme ça. Et vous, envoyez-nous vos messages. Et ben on revient après ceci.

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2: C'était Nal Natchna pour vous sur Énergie Maurice. Et là, nous, on continue avec les cadeaux. Mais avant ça, bien sûr, on va aller faire le tour du monde en 30 secondes. Direction où ? Direction la France, où les Vikings sont de retour. Pourquoi ? Eh bien, c'était pour une grande fête.

0: dédiés à leur univers, parce qu'il y avait 120 passionnés qui se sont réunis pour faire revivre l'époque de guerriers nordiques. Costumes, campements reconstitués, démonstrations et animations, bien sûr, tout est prévu pour donner aux visiteurs l'impression d'avoir remonté le temps. Et rassurez-vous, cette fois-ci, si les Vikings débarquent, c'est uniquement pour faire la fête et non pas pour la guerre. Allez, nous, on va voir qu'est-ce qu'il y a de notre boîte à cadeaux. Et bien là, on voit que Énergie Maurice vous offre 2 billets pour assister au spectacle d'Alan Ozen qui aura lieu le 9 octobre à M-Ciné Tribeca. Et il faut écouter bien la question qui arrive. Comment s'appelle le one-man show d'Alan Ozen? Est-ce que c'est A, papa, B, maman ou C, bébé? A, papa, maman ou bébé? Et que faut-il faire, Chalini, pour nous donner la bonne réponse?
1: Merci beaucoup, Tasnim. Try your luck this morning, les amis. Si vous avez la bonne réponse, appelez-nous tout de suite sur le 260-95-00. Vos réponses tout de suite sur le 260-95-00. Call us. Bonne chance à tous!
0: Et vous avez compris maintenant, on y va pour Zanette, Nasty Black pour vous sur Énergie Maurice.

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1: On commence avec du football et la Première Ligue avec une journée riche en buts. Manchester City s'est imposé 5-3 face à Sunderland. Antoine Semenyo s'est offert un doublé et Haaland, bien sûr, a également trouvé le chemin défilé. City conserve ainsi son but de saison et parfait en championnat. De son côté, Liverpool s'impose 1-0 face à Bournemouth grâce à un but d'Alexandre Isak en deuxième période. Et Manchester United a évité la défaite de justesse face à Fulham, mené 1-0. Les Red Devils ont égalisé à la 89e minute grâce à Mathias Cunha pour un score final de 1-1 partout. Ben voilà, c'était l'essentiel du sport, mais à noter que là, on vient de poser une question, bien sûr, pour pouvoir remporter 2 billets pour aller assister au One Man Show d'Alan Usod. Et ben, je vais répéter la question. Quel est le seul mammifère capable de voler réellement? Est-ce que c'est l'écureuil volant, la chauve-souris, ou est-ce que c'est A ou c'est B? Eh bien, il vous suffit de nous appeler sur le 260-9500 pour nous donner la bonne réponse. Quel est le seul mammifère capable de voler réellement? L'écureuil volant ou c'est plutôt la chauve-souris? Allez, 260-9500 à tous.
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1: 8h passées de 38 minutes à peu près sur la radio Énergie Maurice. Et bien, si vous avez envie de passer une soirée pleine de rire, ce qu'il faut faire, et bien, Alain Ozone sera sur scène le 9 octobre à M-Ciné Tribeca. Et bien sûr, Énergie Maurice, nous, on vous offre 2 billets pour l'assister. Mais avant cela, il faut écouter les conseils du jour sur la communication.
2: Exactement. Public speaking is quite fun, les amis. If you have a presentation, votre message doit être clair. Soyez bref, mais efficace. Utilisez le présent et adoptez une voix active. Travaillez sur votre prononciation et votre diction, oui. Soyez factuel et utilisez des exemples concrets. Vous devez capter l'attention de vos interlocuteurs. Respectez les règles de politesse. Be confident, do eye contact. Et travaillez sur votre langage corporel. When you're speaking, les amis, faites preuve d'empathie, d'authenticité et de positivité. I hope that these tips will help you.
1: Vous avez compris, donc, ayez confiance en vous. Et là, nous, on joue avec vous. On va accueillir tout de suite Chériline. Bonjour, Chériline.
3: Bonjour.
1: Comment ça va?
3: Ça va, pour un lundi en forme, je dirais.
1: Ah, c'est bien. Nous aussi, on est comme toi. Pour un lundi, on pète la forme, comme on dit.
3: Super.
1: Alors, dis-nous, Chériline, tu fais quoi dans la vie?
3: Alors, je travaille dans le secteur financier à Pauli.
1: D'accord, et tu es déjà au boulot là? Non, pas encore.
3: Non, je suis en route.
1: D'accord, et bien surtout, sois prudente sur la route, Chériline. Est-ce que tu es prêt pour la question?
3: Oui, bien sûr.
1: Alors, dis-moi, quel est le seul mammifère capable de voler réellement? Est-ce que c'est A, l'écureuil volant, ou plutôt B, la chauve-souris?
3: C'est compliqué ça, je dirais la chauve-souris.
1: Alors, ordinateur, allons valider la réponse de Chériline. Un coup, elle n'est pas trop sûre. Let's go. Bravo et félicitations à toi, Chériline. Tu repars avec les 2 billets pour assister au One Man Show d'Alain Ozone qui aura lieu le 9 octobre à M-Ciné Tribeca.
3: Merci.
1: Alors, dis-nous, Chériline, est-ce que tu as un petit coucou à faire ce matin?
3: Oui, j'embrasse mes parents et mon fils qui est déjà à l'école.
1: Et t'as courage à ton fils, bien sûr, et surtout aussi gros bisous à tes parents. Mais avant de partir, on a une dernière question pour toi, Chériline.
2: Exactement, belle journée à toi, Chériline. Mais avant de partir, dis-nous, quelle est ta radio préférée?
3: Énergie Maurice.
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5: Bonjour à tous, les béliers, vous serez particulièrement doués pour séduire à travers les mots. Taureau, une belle journée vous attend sur le plan relationnel. Les gémeaux, quand ça veut pas, eh ben ça veut pas. Cancer, laissez couler aujourd'hui. Lion, accordez-vous un moment de détente. Les vierges, gardez votre sourire. Balance, faites preuve d'indulgence. Les scorpions, il va falloir garder votre self-control. Sagittaire, ne grognez pas trop si vous n'obtenez pas tout ce que vous voulez. Capricorne, beaucoup de réflexion dans votre esprit en ce moment. Les Verseaux, restez optimistes. Poisson, l'amour sera sans doute votre priorité du jour. Belle journée à tous.

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1: Allons voir à ce que Dame Nature nous réserve en ce lundi 21 septembre 2026.
2: Des alizés modérés circulent sur notre région. Les prévisions pour les prochaines 24 heures. Il y aura quelques ondées tôt ce matin, beau temps au cours de la journée. La température maximale variera entre 21 et 24 degrés Celsius sur les hauteurs et variera entre 26 et 29 degrés dans les régions côtières. Voilà, excellente journée sur Énergie Maurice. 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
2: C'était Savage Love pour vous de Jason Derulo sur Énergie Maurice. Eh bien, est-ce que ça bouchonne ou pas à cette heure-ci? 9h passée de 7 minutes à peu près. Est-ce que ça bouchonne ou pas? Dis-nous tout.
3: Alors, ça va mieux sur nos routes, heureusement. Circulation plutôt fluide dans le nord. Mais il y a pas mal de véhicules au rond-point de Richter et à l'entrée de Port-Louis, comme d'habitude. Ça avance du côté de Moka et réduit. Quelques temps d'arrêt du côté des Belles.

0: Seine. Beaucoup de véhicules en ce moment du côté de Rosil, Beaubassin, Phoenix, et ça bloque un petit peu du côté de Curepip. Alors, do not rush, soyez courtois au volant, soyez prudent sur nos routes, respectez les limitations de vitesse et restez bien branchés sur Énergie Maurice.
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3: Nouvelle et dernière heure dans votre Morning Show. Encore une heure de pur bonheur à passer ensemble. À venir, le news insolite, le tips of the day, des jeux et des cadeaux. Mais sans oublier aussi, on a les hits. Et comme vous savez, tous les jours, on a une thématique. Et pour aujourd'hui, on aimerait bien savoir, est-ce que si vous êtes plutôt des personnes organisées pour les vacances à l'extérieur ou plutôt ailleurs, non, nous redis ce pays que nous pouvons aller. Et après, quand arrive là-bas, nous guettons qu'il y a une activité, nous guettons qu'il nous faut faire. Donc, quel team est-ce que vous êtes, organisé ou bien just like that, quand arrive là-bas, nous guettons. Allez, envoyez un nouveau message sur le Messenger de Énergie Maurice ou même vous pouvez nous appeler sur le 260-9500 et bien sûr, partager votre avis avec nous. Ben, nous, là, pour tout de suite, on va voir les réponses au studio.
0: Oui, merci beaucoup, Tasnim. Alors, les amis, traveling gives you a great boost of dopamine. Je travaille dur durant l'année, mon host morning show, oui. J'aime bien planifier mon voyage en avance, c'est-à-dire je choisis le pays et les endroits à visiter en avance, oui. D'habitude, je fais un timetable déjà et je cale mes rendez-vous avec mes amis en avance. I plan everything 6 months before.
3: Ben voilà, elle planifie. Ben moi, je suis plutôt non improvisée quand on arrive là-bas à nous guetter. Mais au moins, ce que je fais, ce que je plane avant, c'est que je choisis au moins l'endroit que de mots pour aller. Sinon, non, je ne pourrais pas. Donc, vous, qu'est-ce que vous êtes? Envoyez-nous vos messages. Et ben, nous, après un petit café, nous revenons.
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2: It's game time sur Energy Maurice. Mais avant cela, allons faire plutôt le tour du monde en 30 secondes. Et bien sûr, on va remonter dans le temps cette fois-ci avec les Vikings. Direction où ? Direction la Seine-Maritime en France, où l'ambiance va être digne d'un véritable voyage dans le temps. Une grande fête viking fait son retour avec pas moins de 120 passionnés réunis pour faire revivre l'époque des célèbres guerriers nordiques. Pendant l'événement, les visiteurs pourront découvrir des campements reconstitués, des participants en costume d'époque, des démonstrations et bien sûr de nombreuses animations pour découvrir comment vivaient les Vikings il y a plusieurs siècles. Une immersion totale dans leur univers, mais pas d'inquiétude. Cette fois-ci, les Vikings débarquent en Seine-Maritime uniquement pour faire la fête. Et comme je vous ai dit, comme je vous disais un petit peu plus tôt, it's game time. Et ben nous, il nous reste un dernier cadeau de notre boîte à cadeaux. Energy Maurice et le Mauritius Sevens vous offrent 2 billets pour assister au match de rugby qui se tiendra le 3 et le 4 octobre 2026 au Esport Cascavel. Pour les gagner, écoutez et répondez à la question suivante. Alors, allons-y.

0: Voilà, les questions de rugby. Oui, ça peut être tellement tournoi par pied, tout ça là. Alors, la question, c'est le Mauritius 7S est classé, 2026 est classé sur Rouac dans quelle catégorie? Est-ce que c'est dans course à pied ou sinon c'est plutôt spectator sport? Le Mauritius 7S 2026 est classé sur Rouac dans quelle catégorie? A, course à pied ou c'est plutôt B, spectator sport? Et sur quel numéro faut-il appeler, Charlini?
1: Alors, participate in our game this morning. Si vous avez la bonne réponse, les amis, appelez-nous tout de suite sur le 260-95-00. Vos réponses tout de suite sur le 260-95-00. Wishing you all the best!
0: Et nous, on attend votre appel!

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Et à noter qu'on vient de poser une question pour pouvoir repartir avec deux billets pour assister au rugby qui aura lieu le 3 et le 4 octobre au Sport Cascavel. Et ben oui, on peut réfléchir. Alors, quelle est la planète qui est nommée la planète rouge? C'est quoi la planète rouge? Donnez-moi la bonne réponse et appelez-nous sur le 260 95 00.

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1: 9h passées de 39 minutes à peu près sur Energy Maurice. Et là, it's game time sur Energy Maurice, comme vous savez. Mais avant ça, bien sûr, on va vous donner des petits conseils, surtout pour la communication, pour améliorer la communication devant une foule.
2: Exactement. If you have a presentation, votre message doit être clair, les amis. Public speaking can be quite fun. Soyez bref, mais efficace. Utilisez le présent et adoptez une voix active. Travaillez sur votre prononciation et votre diction. Soyez factuel. Respectez les règles de politesse, travaillez sur votre posture et votre expression faciale, be confident, do eye contact et travaillez sur votre langage corporel. Voilà, on espère que ces conseils vont vous aider. Enjoy your presentation.
1: Donc nous, on ne va pas faire de la présentation, mais plutôt on va vous donner des cadeaux, deux billets bien sûr, pour aller assister au match de rugby qui aura lieu le 3 et le 4 octobre au Sport Cascavel.
2: Exactement, et ce matin les amis, on accueille tout de suite Antish à l'antenne. Antish, bonjour et bienvenue sur Énergie.
3: Oui, bonjour.
2: Comment ça va, Antish?
3: Ça va très bien, merci. Et vous?
2: En forme. Tu as passé un bon week-end, j'espère?
3: Ouais.
2: D'accord. Tu fais quoi dans la vie, Antish?
3: C'est un camion.
2: Très bien. Bah, courage pour le boulot. On y va avec la question Taslim.
1: Alors, la question, c'est très simple, mais la réponse est difficile. Alors, quelle planète de notre système solaire est surnommée la planète rouge?
3: C'est la planète Mars.
1: Tu es sûr?
3: Oui, bien sûr. Et en plus de ça, je suis né en Mars.
1: D'accord. Waouh. Alors, à l'ordinateur, allons vérifier ça un coup.
2: Allez, 3, 2, 1. Et oui! C'est gagné, bravo à toi Andy, tu es notre grand gagnant du jour et ce matin tu repars avec deux billets d'entrée pour le Mauritius 7 2026 qui se tiendra le 3 et le 4 octobre prochain au Spock Cascavel. Congratulations!
3: Merci, merci.
1: Alors Andy, dis-nous, tu as un petit coucou à faire ce matin?
3: Ouais, tous mes amis sur la route, les chauffeurs. Ah, Chica, et... Ah bah, tout le monde me reconnaît.
2: D'accord, c'est noté. Belle journée à toi, Antish. Avant de partir, dis-nous, quelle est ta radio préférée?
3: Merci.
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5: Bonjour à tous, les béliers, vous serez particulièrement doués pour séduire à travers les mots. Taureau, une belle journée vous attend sur le plan relationnel. Les gémeaux, quand ça veut pas, eh ben ça veut pas. Cancer, laissez couler aujourd'hui. Lion, accordez-vous un moment de détente. Les vierges, gardez votre sourire. Balance, faites preuve d'indulgence. Les scorpions, il va falloir garder votre self-control. Sagittaire, ne grognez pas trop si vous n'obtenez pas tout ce que vous voulez. Capricorne, beaucoup de réflexion dans votre esprit en ce moment. Les Verseaux, restez optimistes. Poisson, l'amour sera sans doute votre priorité du jour. Belle journée à tous.
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1: Voilà, on arrive au bout de cette matinée ensemble sur Énergie Maurice.
0: Yes, time to say goodbye for me. Yes, we hope that you enjoyed the show today. Merci beaucoup Tasnim. C'est la fin de l'émission, le Morning Show. Ce fut un plaisir de vous accompagner en ce lundi. We'll see you tomorrow, dès 6h. Bien sûr, rendez-vous avec Richard Tasnim et Shalini. Portez-vous bien. Bon courage si vous travaillez en ce moment. Et à demain. Bisous. Ciao.
1: Mais avant de partir, moi j'aimerais bien vous passer un petit message, vous donner plutôt un rendez-vous. 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Mais là pour tout de suite, moi j'aimerais bien vous dire un grand merci pour votre compagnie, pour votre réponse, votre participation au jeu de ce matin. On vous souhaite une excellente journée, bon courage pour la suite et surtout gardez la bonne humeur avec vous. On se retrouve dès demain matin à partir de 6h, same time, same fréquence. Mais là pour tout de suite, moi je vous dis ciao ciao!

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1: Bon après-midi à tous, vous écoutez l'Énergie Zen, émission pour les jeunes, qui vous accompagne du lundi au vendredi de 14 à 16h. Et c'est JP pour vous accompagner. Alors, à quoi s'attendre pendant cette heure de l'émission? On va parler d'actualité musicale, de jeux vidéo, mais aussi d'annonces cinématographiques. Alors, c'est pour la même, tout de suite, une nouveauté sur Énergie Maurice.
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1: Après le succès de son titre « Appété » avec Bruno Mars et de son album « Solo Rosie », Rosie fait son grand retour avec un nouveau single intitulé « New Trick ». Le morceau s'accompagne d'un clip coloré inspiré de l'univers scolaire où Rosie partage une journée entre amis, cours et musique, une chanson qui évoque aussi le fait de tourner la page après une rupture et de repartir de l'avant. Et voilà, c'était tout pour l'actualité musicale. Et les hits continuent sur Énergie.

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1: Côté cinéma, dans le Énergie Zen, le box-office mondial vibre au rythme des sorties de la rentrée. Le reboot horrifique Resident Evil, réalisé par Zach Krieger, s'emporte de la tête des classements, tandis que la nostalgie bat son plein avec le retour de Nicole Kidman et Sandra Bullock dans Les Ensorceleuses 2. Côté blockbuster, Marvel crée l'événement en annonçant la sortie spéciale à Avengers Endgame, encore agrémentée de scènes inédites. En fait, les cinémas français affiche surtout une santé de fer boostée pour le succès des films historiques et visant un record annuel historique proche de 200 millions d'entrées. Voilà, c'était tout pour l'actualité cinématographique et tout de suite une nouveauté sur Énergie Maurice.

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1: Place à l'instant animé dans l'Énergie Zen, Vinland Saga, un animé qui nous plonge dans l'univers des Vikings et suite au film, jeune guerrier, marqué pour l'amour de son père et animé par un désir de vengeance. Entre bataille, conquête et rivalité, il va progressivement découvrir que la vraie force ne réside pas forcément dans le combat. Et après les événements de la première saison, Thorfinn perd son objectif et devient esclave dans une ferme où sa rencontre avec Enor va complètement changer sa vision de la vie. Un animé à la fois violent, historique et profondément humain qui parle de vengeance, de liberté, de rédemption et de ce que signifie être un véritable guerrier. Et voilà, c'est tout pour l'instant animé. Elite continue sa énergie.
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1: Nouvelle, mais aussi dernière heure à passer avec vous dans l'Énergie Zen. Alors, à quoi s'attendre? Pendant cette heure, on va parler jeux vidéo et aussi jeune étoile montante dans le monde du sport. Reste pas là, même tout de suite, une nouveauté sur Énergie Maurice.
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1: L'actualité du jeu vidéo explose avec une entrée historique marquée par le lancement de l'exclusivité PS5 Marvel's Wolverine qui séduit par la beauté de ses combats de deux côtés. Les amateurs d'action et de mystère se préparent à une fin de mois intense avec l'arrivée imminente de contrôle résonant et le grand retour de l'angoisse. Dans Silent Hill Townfall, côté hardware et innovation, Nintendo commence à dévoiler son catalogue pour la très attendue Switch 2, accueillant des titres forts comme Fire Emblem, Fortune's Weave ou le retour de la franchise Onimusha.

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1: La nouvelle génération bouscule la hiérarchie mondiale de l'athlétisme au basket en passant pour le tennis. Sur les pistes, le prodige américain Cooper Luctonus marque l'histoire à seulement 17 ans en devenant le plus jeune champion du monde du 800 mètres en salle. Sur les parquets, les yeux sont braqués sur le phénomène Cooper Flagg dont l'arrivée imminente chez les pros redéfinit les attentes, tandis que la nageuse canadienne Summer McIntosh continue d'empiler les records planétaires. Enfin, sur les cours, la jeune pépite philippine Alexandra Ayala impressionne le circuit WTA après des victoires éclatantes contre les meilleures joueuses mondiales. Et voilà, c'est tout pour l'actualité des jeunes sports, des jeunes sportifs du moment. Et les hits continuent, et même une nouveauté sur Énergie Maurice.

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1: L'Énergie Zen s'est terminée pour aujourd'hui. Rien plaisir de vous avoir accompagné pendant ces 2 heures passées avec vous. Je vous donne rendez-vous dès demain pour une nouvelle édition. Et là, d'environ 10 minutes, c'est Philippe qui arrive dans le Full Energy, l'émission qui booste tes œufs après le boulot. Et là, tout de suite, les hits continuent sur Énergie Maurice.
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2: Bon après-midi à tous, vous écoutez Énergie Maurice, c'est Philippe dans le Full Énergie, il est 16h.

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1: Ah là là, nostalgique, cette chanson à l'année de Robin Schulz, cette fois, les amis. En passant, bienvenue dans le Full Energy Monday Blues, puis frappe-moi dur en plein fouet. De toute façon, tu es loulé lundi, mais heureusement, comme on dit. Mais il y a un super playlist qui peut donner ma petite dose de Pump It Up. D'ailleurs, il y a une jolie nouveauté qui peut venir dans quelques instants de notre ami Franglish, qui est black. Mais avant ça, allons voir la situation sur la route.
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1: Energy Maurice, info trafic. Allez, bosser, vite ça là, voilà. Mais avant ça, les amis, alors, coup d'œil pour lui. Nous check and shoot, l'écran magique, ça donne quoi? Juste c'est là, il décidait bugger l'écran. Alors, rond-point réduit, et ben, heureusement que ça marche. Alors, quelques véhicules en ce moment, on commence à avoir des ralentissements. Pareil comme l'eau, et ben, motorway qui est assez fluide, pas vraiment d'embouteillage, mais nous pouvons trouver un petit ralentissement. Ensuite, du côté de Beauvais-Saint-Rosil, ça bloque les amis comme d'habitude. Et rond-point coudant vers Oxy-Opéra, vers le nord ou vers le sud. Là-bas aussi, nous pouvons se trouver un petit ralentissement. Et je vous réclame ensuite, c'est Franglish K-Black qui arrive pour vous sur Energy Maurice. Et pas oublier, dans 10 minutes, nous avons un jeu qui arrive pour vous. Mesdames et messieurs, allons mettre du Energy Maurice au speed dial.
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1: Accroche-toi parce que Full Énergie Paris débarque et aime. Allô, yes, comme promis, nous sommes là, mesdames et messieurs, comme cadeau. Et oui, pour ben du monde qui me connaît, je peux écouter, enfin pas je peux écouter nous, je peux écouter Énergie Maurice depuis quelques mois là. Comment je connais maman? Yes, préparez-vous à rire et surtout à reconnaître votre maman. 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Maintenant, on va finir avec une petite histoire. Très simple, nous pouvons juste écouter un petit extrait et je vous ai dit nous à qui moment où se trouve cet extrait dans le spectacle de Alan. Est-ce que c'est au début, au milieu ou à la fin? D'accord? Est-ce qu'ils ont une parée? Et comme cadeau, mon billet de suite, c'est 2 billets pour le spectacle de Alan Nozun pour ce one-man show. Mon billet là, en passant, il y a 300 billets. Alors, je parie.
2: J'ai sudé, il y a une voiture quand tu es militaire.
3: Voulez là-bas. Voulez là-bas. Voulez là-bas, mon diable.
1: Alors, à qui moment l'on peut causer? Au début, au milieu ou à la fin? Nous peut attendre le 260-9500. Et comme cadeau, je peux gagner 2 billets pour le spectacle, pour le one-man show de notre ami Alan Ozern. Tout de suite, qui m'a envoyé un petit Alan Marchand. Ah non, ça c'est Alan Walker. Don't hold me down.

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1: Je serai celui, c'était Colonel Royal. On est dans le Full Energy. Nous tirons un petit jeu il y a quelques instants. Et moi, une gaye, une récigue, une brave participante. Allô, allô?
2: Oui, allô.
1: Bon après-midi, qui nous parle?
2: C'est Christine.
1: Christine, comment ça va, Christine?
2: Ça va bien, merci, vous?
1: Ah, ça va très bien, Christine. Christine, finis son petit travail, puis promener, qui roule comme ça aujourd'hui, là?
2: Non, je travaille pas. Je la maison même.
1: Ah, super.
2: À la maison.
1: Ah, dans bien, allô, dans bien. Allô, Christine, dans nous bien. Relance nous le petit jeu, là, d'accord?
2: D'accord,
1: ok. À qui moment nous t'écrivons Alan Ozen, Ali Kozé, au milieu, au début, au milieu ou à la fin? Pareil, là, m'obtient aux oreilles de 3 secondes, là, pareil?
2: Oui, oui,
1: ah,
2: d'accord.
1: Ah, allez.
3: Je boitais un pour lui. J'ai sudé, j'ai envie de boitier quand il est militaire.
4: Fouille là-bas, mon gars.
1: Yes, Christine, allô, c'est quoi la réponse?
2: La réponse, c'est au milieu.
1: La réponse au milieu, aux cieux, c'est pas à la fin, là.
2: Non, c'est pas à la fin, c'est au
1: Allez, Christine, me dis que ça, tu écoutes avec mon expert qui nous est là, ici. Effectivement, Christine, c'est la bonne réponse. Christine, nous gagnons 2 billets pour assister au spectacle, le one-man show d'Alan Ozen. Vous pouvez faire un petit coucou à l'antenne, Christine?
2: Oui, je fais un coucou à mon époux Brunel.
1: Ah, d'accord, il peut écouter en ce moment-là?
2: J'espère qu'il écoute, il est sur le retour. Normalement, il revient du travail en ce moment.
1: Ah, d'accord. Quand il peut écouter, d'après qu'il peut dire, quitte ça, au lieu de préparer à manger, hein? Qu'est-ce qui peut jouer?
2: Non,
1: lui, il veut parler. Ah, oui, comme ça, là. Vous comptez fouiner, là.
2: Aujourd'hui?
1: Ouais.
2: Ben, peut-être qu'il va manger ça. C'est anguille et poisson salé.
1: Marché! Bien passé, alors.
2: Et un petit bouillon bread aussi.
1: Maman, bien passé, alors, Christine. Christine, vous pensez que vous pouvez trop fouiner dans la vie personnelle. Christine, avant de partir, on a une petite question pour vous. Christine, oui? Quelle est votre radio préférée?
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1: C'était moi qui zerbe les amis. Alors nous continuons de l'actualité musicale. Rosie fait son comeback avec New Trick. Bon, je ne dis pas connaît Rosie, c'est qui? Alors, après l'énorme succès du hit, c'est lui-même en featuring avec Bruno Mars ainsi qu'un album solo. Rosie revient ce vendredi, enfin, elle est revenue vendredi 18 septembre avec son single, un nouveau single qui s'appelle New Trick. Alors, ça parle de quoi? Près d'un an après la fin de la tournée Deadline au des membres de Blackpink et près de 2 ans après la sortie de son album solo, Rosie, la chanteuse Rosie, fait son comeback. Son nouveau titre s'intitule New Trick et s'accompagne d'un clip fun coloré dans une ambiance de cours d'école. Habillée en étudiante typique d'un lycée à l'américaine, Rosie court d'une facette à l'autre comme dans un couloir d'école. Allô, banas, une finie checker, pour ban qui pour checker, check l'incut et de nous mentir l'opinion. Peut-être nous balance un petit Rosie dans quelques instants, mais tout de suite, un petit pause réclame. Ensuite, c'est Dinoro, mais Provocasse qui arrive sur Énergie Maurice.
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1: Bon après-midi les amis, re-bienvenue dans le Full Energy pour Benjamin qui fait Kachunina. Ici c'est nos petits jeunes, écoute comment nous dire. Après ça, Dieu journée au travail, nous mettons un petit jeune de convo ici, que nous écoutons des petites chansons et nous faisons oublier ce ban problèmes. D'ailleurs, dans quelques instants, nous avons un petit soprano qui arrive, oh là là, donc un petit playlist qui va nous préparer pour zut. En passant, nous avons le Dieu qui peut venir dans quelques minutes. Allô pour mes fans, Benjamin qui contient des films, restez connectés sur Energy Maurice, là parce qu'il y a un joli Dieu qui peut venir, mais avant ça, comme d'habitude, mot pratique, mot l'écran magique pour dire moi la situation sur nos routes. Alors, pour votre info trafic, mot chicken chicken l'écran comme d'habitude, ça donne quoi? Bovan camarade, pour Louisien, donc, ça bloque embouteillage du côté de Pau, lui, que dans 6 EP à la veille, le nom. Vous connaissez mon petit camarade Anaïs qui dit, moi, Philippe, tout est bloqué pour lui, et c'est effectivement tout est bloqué pour lui. Ensuite, qui nous est là encore, on pourrait réduire, eh ben, motorway, on commence à voir des ralentissements. Ralentissement aussi du côté de réduire, par contre, du côté Rosil. Rosil, ça bloque surtout pour Ticote, La Poste et aussi à Plaza. Et finalement, Beaubassin, Phoenix et Saint-Jean aussi. Là-bas aussi, on commence à avoir des ralentissements. Soyez prudents sur la route, les amis. Et surtout, pas faire fou, folle, parce qu'il est en chaud qui can filmer les autres et nous trouver de nos réseaux sociaux. Tantôt, allez, un petit pause réclame, Vini, tout de suite.
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1: On est dans le Full Energy, les amis, vous espérez la journée une bien passée. Dans quelques instants, qu'il y a eu un petit scene control, Joe Gold, ensuite un petit Offenbach pour mettre dans un bon vibes. Mais avant ça, comme promis, les amis, nous vous donnons un petit cadeau, 2 billets pour M. Ciné pour guetter le film de The Choix. Très simple, pour vous une question qui n'est pas trop compliquée. Si je n'ai la réponse, téléphone-moi le 260-260-9500. Écoute-moi attentivement, dans Black Panther. Black Panther. Comment s'appelle le royaume fictif dirigé par T'Challa? Dans Black Panther, comment s'appelle le royaume fictif dirigé par T'Challa? Est-ce que c'est A, Wakanda? Est-ce que c'est B, Zamunda? Ou est-ce que c'est C, Genovia? Je n'ai la réponse. 260-9500. Et tout de suite, au fanback, on suit qui n'a rien dit, Joe Gold.

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1: C'était Backstreet Boys, les amis. Allez, allons, nous t'y lançons un petit jeu. Il y a quelques instants, vous écoutez Énergie Maurice. Et oui, on a un brave participant au bout de notre appel. Allô, allô.
2: Allô.
1: Oui, bon après-midi, qui nous parle?
2: Kyron,
1: comment ça va, Kyron?
2: Bien, merci, et vous?
1: Ah, ça va très bien. Pas nécessaire de dire moi, vous, hein, monsieur, tu te n'ajoutes 25 ans, l'homme large, quand on dit ça. Mr. Kyron, comme cadeau, nous payons deux billets cinéma, très simple, on pose une petite question, si vous avez la réponse. Enfin, aussi, si vous avez déjà la réponse, c'est ça. Les là, vous gagnez deux billets pour aller au ciné pour guetter le film de votre choix. Parlez-la, Kyron.
2: Pareil.
1: Allez, The Black Panther, comment s'appelle le royaume fictif dirigé par T'Challa? Est-ce que c'est A, Wakanda? Est-ce que c'est B, Zamunda? Ou est-ce que c'est C, Genovia?
2: Réponse A, Wakanda.
1: Réponse A, Wakanda. Me tic-sain, tu écoutes, Kyron?

0: Effectivement, c'est la bonne réponse, Caron. Tu gagnes 2 billets pour aller au ciné pour guetter le film de ton choix. Sinon, Caron, qui roule aujourd'hui, là, puis sorti la maison, puis à travail.
1: Et tout travail bien à la maison.
0: Ah, ben méritez un beau petit repos. Allô, Caron, de qui domaine vous étiez?
1: Dans la grande distribution.
0: Ah, d'accord, ok. Donc, pas dire Banmok, parce que sinon, nous fait publicité gratuite pour Banan, Caron. Très bien. Allô, Caron.

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0: Wow-ho!
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1: Hello les amis, bon lundi à tous. JP, comment ça va JP?
2: Très très bien, merci Jean-Philippe.
1: Ah, je vais en forme, c'est l'Energy After Works du Lab de Dimension, c'est dose de divertissement, des fois aussi nous partage, ben si, paroles de sagesse.
2: Exactement.
1: Aussi, sinon JP, tout week-end est bien passé, figurez-moi, c'est comme d'habitude. Hard times pour les fans de Manchester United.
2: Non, on n'est pas beaucoup ce bon sujet qui fait. Oui, Philippe, week-end bien passé, bien reposé. Et quand tu veux cause de United, pas besoin de cause réellement. Donc, même ça, fille,
1: ça. Moi, c'est fini quand une équipe a une saison bien difficile pour tout le monde ici. Là. Alors, JP, pour cause un petit peu l'actualité football ici. En passant, JP, nous avons plein de jeux qui sont venus pendant cette heure. Alors, nous disons du monde, restez bien connectés, vous êtes, nous pour bien être avec K2. JP, notre thème du jour, nous pour cause, hello, toxicité.
2: Exactement, ben, les affaires qui te firent quand tu connais, tu n'as tout.
1: Eh bien, oui, vous êtes, nous tout connaissons, ben, du monde toxique dans la vie. Si je n'ai pas connu quelqu'un toxique, peut-être c'est vous qui êtes du monde toxique, là, non?
2: Mais oui, si je n'ai pas connu PS1 dans cette endroit, comme ça, c'est vous.
1: Non, c'est méchant. Peut-être, Stéphane, c'est vrai, c'est moi, tu faisais question de moi. Alors, nous vous causons un titre qui nous est là. Comment identifier someone who is toxic? Moi, je dis à toi, ainsi, quand un du monde toxique, il peut dire à toi, you are so toxic. Il peut dire à toi, hey, tu as du monde toxique.
2: Et le premier du monde, il peut dire à toi, tu sais, vite, tu manges avec toxique dans la vie.
1: Ah, c'est tellement méchant, ça. Hein? Mais on va nous causer du bel oban de différents points. Mais avant, JP, pourquoi nous balance un petit nouveauté?
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1: J'y vais te penser d'un human toxique, toi.
2: Moi, étant donné qu'ils m'ont parlé qu'une human qui est toxique.
1: Alors, te penser ça, Vinlo. T'as beau penser du tout le 92.
2: De toxicité.
1: Toxicité, exactement. Mais avant ça, JP, pour un human qui peut demander, c'est quoi? C'est quoi un human toxique?
2: C'est un human qui peut dans ce spectacle, le One Man Show de la maison, le 9 octobre.
1: Non, on y veut pas dîner. Et oui, Alan Pipo, il pose ce spectacle, ce One Man Show. Donc, ça, non, menti, hein, il n'est pas un toxique. Attention, lui, écoutez, Jackie.
2: Ouais, non, Alan, t'es pas toxique.
1: Mais toxique, hein? Ouais. Non, avant qu'il y ait du seuse. Donc, définition d'un human toxique, c'est un human qui est tout aussi négatif. C'est un homme de commenter désagréable. Et en gros, comment tu fais cette recette, tu peux ça, la vie qui est là de tout, ça rayon de soleil qui est là de tout, la vie. Tu te connais du monde toxique, tout le temps, il a guerre, Zami et Nato, enfin la liste est longue. Mais avant ça, JP, Alan peut préparer ce spectacle, ce One Man Show. Maman, le 9 octobre, quand ça peut faire ça?
2: Oui, mon pied, tu dois te parler d'explication, hein?
1: Ouais, mais je me sens dit ça, hein? Quand tu peux faire ce spectacle, Alan?
2: Tu peux faire ce spectacle le 9 octobre, à partir de 19h30, au M Ciné Tribeca.
1: Et oui, mais il y a seulement 300 pis, c'est envie réservé 260-8500, ou soit le Messenger Energy Maurice.
2: Ça me donne un petit message, ensuite tu peux faire travailler.
1: Of course, les amis. Alors, je vais vous poser une petite question très simple. Avez-vous la réponse pour Messenger Energy Maurice? Sana, je vais vous dire, d'accord. Alan, sous coiffure, cheveux, les ressemblent qui personnage populaire, d'accord? Est-ce que c'est A, qui fait te verrier, JP, laisse-moi finir mon phrase.
2: Non, allez, donne-moi une proposition.
1: Est-ce que c'est A, Elvis Presley?
2: Oui.
1: Est-ce que c'est B, Ronaldo Nazario, Mopecos, Brésil 2002, là, hein? Tintin, là.
2: Attends, qu'est-ce que tu peux me dire? Ouais.
1: Non, coupe, Bobby Cos, coupe des cheveux, la page. Ou soit c'est Johnny Sins, on m'aurait dit. Alan, ce coupe de cheveux, il ressemblait qui personnage célèbre? Est-ce que c'est A? Bon, billet, qui veux-tu dire? A, c'était quoi?
2: Elvis Presley.
1: Elvis Presley. B, c'est John. Non, B, c'est.
2: Ronaldo Nazario.
1: Oui, Nazario. Pas en talent, hein, pas en talent.
2: Non, que la tête.
1: que la tête. Ou soit c'est Johnny Sins, nous pour Messenger Energy Maurice. Et comme cadeau, je gagne 2 billets pour le spectacle de Alan Ozone, ce One Man Show. Maman, tout de suite, chippé.

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1: De retour dans les Energy Afterworks, et avec moi aujourd'hui, c'est Philippe.
2: Eh oui, JB, je vais cause Benjamin Bansing. De bonne personne qui nous dit toxique, d'accord, oui. Qui te une, toi, JB, toi qui te bon, c'est de

0: pile, moi. Mon rapide, ouais. Tu comprends? Ouais. Qui me visait, toi? Tu rapide. Ouais. Mon cas, site. D'ailleurs, il y a l'exemple. J'ai comme un petit man de chez. Tu rapide en 2024, c'est pas qu'il est tissus. Moi, il y a une femme ici, moi, capable de faire ça. C'est un moment de signe toxique, ça, tu vois?
1: Ah ouais?
0: Ouais, mais vous pensez que tu me fais un peu.
1: Non, non, Philippe. Il n'y a que toi.
0: Vous pas que c'est toxique. Tu dis mon. Comme ça, qui tu es pour moi, toi, JP?
1: Un petit signe toxique, mais bien amical.
0: Un peu toxique amical.
1: Non, non, tranquille, tranquille. Écoute-moi.
0: Allez.
1: Allô, comment ça se passe quand tu peux écouter la musique?
0: Ouais.
1: Et tu veux lui dire d'essayer de pas couper la musique? Je te dis, laisse plus écouter la musique là, hein. Et c'est la musique là, plus si, et il veut dire, tu vois. Tu manques de musique, hein? Pas trop, tu manques de musique.
0: On comment dire quand il est venu?
1: Ouais, il est venu, tu manques de musique, pas trop, tu veux bien écouter bon la musique, hein, il veut. Ça, c'est pas une chose genre, qui ça?
0: Ouais, mais il y a pire qui ça?
1: Non, il y a bien plus pire.
0: Et ceux de ceux là, tu ne pas senti comme si ça. Tu. Que t'es méchant, bad, tu peux dire.
1: Ça, tu besoin de fermer les yeux de ta bouche là, là c'est pas raison, tu dis.
0: Effectivement, tu as une affaire très importante. Des fois dans la vie, les amis, vous pensez, quand nous pensons qu'ils sont capables de être.
1: À la sensibilité de son prochain.
0: Exactement, puis tu te restes tranquille, tu n'es pas. Tu as dit, hein.
1: Mais tu. Il y a un peu de tes oreilles.
0: Exactement, il t'a approché, tu l'as mis. Musique tranquillement. J'ai payé mon billet directeur de un jeu.
1: Ah oui?
0: Donc, comme cadeau, nous payons un voucher fidra d'une valeur de 500 rupees.
1: 500 rupees,
0: 500
1: yes,
0: rupees, effectivement. Très simple, vous posez une petite question et je n'ai la réponse. Messenger Énergie Maurice, d'accord?
1: Oui.
0: Écoute-moi, lequel de ces produits fidra est un parfum solide? Lequel de ces produits fidra est un parfum solide? Est-ce que c'est A? Choc, B, Romantica, ou est-ce que c'est C, Joe, me répéter parce que ça n'apparaît difficile, lequel de ces produits Fidra est un parfum solide? A, Choc, B, Romantica, C, Joe, nous peut attendre pour Messenger, Énergie, Maurice, The Call of Sight, Fidra pour faire sa recherche là.
1: Qu'est-ce que tu peux dire pour parfum solide? Est-ce qu'il y a du parfum là?
0: Aucune idée, je peux. Moi, pas qu'une trop, ça m'a fait parfum là, vous pensez, un expert de parfum solide. Peu comme ça, non, mais là, moi, je parais très très stupide devant tout le monde. Mais quoi, on doit envoyer une petite nouveauté?
1: Ah, exactement, une petite nouveauté pour nos amis.
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1: Yes, ladies and gentlemen, du jeu, du feu, du jeu. Encore après, du foot. JP Bruno avec l'actualité footballistique. Allez, JP, tu ne sais pas trop, bah, yes, tu ne sais pas dire, man, fax, man, info, tel comment je étais.
2: Ok, bah, c'est mon bien compte Real Madrid, mais si tu veux dire moi, c'est un peu ça.
1: Alors, JP, raconte-moi un petit peu ça, week-end, bien, comment on dit, hein, riche en émotions.
2: Eh ben, j'avais le derby de Madrid hier, pas plus tard que hier.
1: Ah oui,
2: défaite de Madrid.
1: Money de is not everything.
2: Ben oui, c'est triste, hein, quand tu vois une équipe qui est composée de Kylian Mbappé, Vinicius Junior, Jude Bellingham, Oda Guedea, Brandia.
1: Quand tu dis Kylian Mbappé, au début, tu ne perds pas, moi. Hein.
2: Allez, check Kylian Mbappé. Et ensuite, côté English Premier League, Brentford contre Chelsea. Ça fait, je fais que ça, dernière fois de Extra Time.
1: Brentford, mon équipe préférée.
2: Brentford, 3 buts à 0, c'est incroyable, les amis.
1: Et c'est fou, on peut pas t'attendre, Zabi Alonso. C'est mon pays, comment on s'en met dans ma lutte là, si l'hypo chiniska.
2: Il est pas pour fier l'année là-bas.
1: Ouais, on peut pas me trouver chômeur là.
2: Ouais, et ensuite, Tottenham score du premier goal de la saison en première ligue, mais Tottenham a battu 3 buts. Et ensuite, Brighton, il a voyé Arsenal manger 3 buts à 0.
1: Mon pantou ça vini.
2: Ça c'était une grosse surprise.
1: Ouais, mon corps tout jumeau. Moi tu pensais au Sénat, win sa façon qu'il y a au Sénat.
2: Qui j'ai pas de match en général.
1: Oui, il écrase. Tu l'équipe qui vini, c'est fou qu'il a vu une guetter match à toi, non?
2: L'écraser, c'est fait écraser. Et ensuite, Everton, bien 0. Non, pour revenir à l'eau, question de plus moi. Non, pas guetter match, c'est l'équipe moi. Et ensuite, notre ami Richard qui est bien content. Le City qui subit cette première défaite de la saison contre Kisana de quoi.
1: Non.
2: Du cancer.
1: Oui. Aïe. Moi, je ne sais pas connaître Richard, c'est un grand fan. C'est d'ailleurs pourquoi c'est le fan de Newcastle.
2: Il nous connaît.
1: Donc,

0: oui, c'est ainsi. Il y en a parmi eux qui. C'est un ici, là, qui peut nous, s'il vous plaît,
1: par SMS. Ouais. Allez. Et ensuite, Nottingham Forest. Tu te rappelles, tu peux dire Nottingham pour gagner. C'est Nottingham battu 1-0 contre Coventry.
0: Incroyable, moi pas un guetté ça.
1: Moi non plus. Et ensuite, bon venir dimanche, bon ouf. 0, Liverpool 1.
0: Qui me tu dis moi qu'est-ce que tu peux dire moi?
1: Tu dis Liverpool pour gagner, c'est vrai, tu as raison.
0: On connaît moi la raison. Sauf qu'il score, bon pas, tu trouves moi tu dis Tisco, non?
1: Ouais, Tisco, oui, bien bon Philippe, et ensuite.
0: On faisait highlight comme une raison, le moment pronostic.
1: Match gros, qui nous est là dimanche, Leeds, Crystal Palace 0-0. Fulham, Man United 0-0, à savoir qu'il. NN, à savoir qu'il a tenu, mais tous les dégâts dans ce match-là.
0: Waouh! Wow.
1: C'est incroyable.
0: Man United is back, guys!
1: Back to business!
0: Ah, c'est fou.
1: Et ensuite, victoire de Manchester City, 5-3. Sa victoire-là, tu sais qui met une pièce à victoire-là, Philippe?
0: Manchester City contre qui?
1: Sunderland.
0: Eh, hey, mais tu dis à Zut, c'est la grosse cause. Je dis
1: non, là, Zut. Tu dis à City pour gagner pas grosse cause. Finalement, il gagne pas deux buts d'écart. Sunderland, il met trois goals quand même.
0: Mais tu joues une metteur. Ouais, mon comprends-toi, c'est moi, mon comprends-toi. Quoique, trois buts.
1: Trois buts, City encaisse trois goals aux terrains contre Sunderland.
0: Bah, pas normal.
1: Ensuite, César fait qu'il fait moins pire pendant sa victoire. Là, comme un chat, 4-3. Mais à Londres, dans l'équipe fantasy, le capitaine, il passe sur trouver un goal.
0: Ah, en ce moment, moi, tu mets à Londres, capitaine, là, pour moi.
1: Exactement. Et ensuite, à la 81e minute, moi, je suis soulagé. Parce qu'à Londres, il met ce goal, vous êtes. Et du côté de Sunderland, nous avons notre ami Brian Broby qui met un triplé, là, au Manchester City. C'est incroyable. Et voilà, c'est tout pour moi aujourd'hui, Philippe.
0: Merci beaucoup, JP, pour ton analyse. Et les hits continuent sur Énergie Maurice.
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2: Yes, comment ça va, JP?
3: Très très bien, merci Jean-Philippe.
2: JP, en forme, JP, cause-moi un titre très toxique. JP, tu penses être un human toxique, toi?
3: Oh non, Dieu, tu te dis, Philippe, tu faisais évidemment un human toxique.
2: Comment te connais?

0: Du monde toxique, quand tu démarres les toxiques, tu me dis attends, moi non, jamais qui te gagne, tu vois, ce qui toxique. Ah, ouais, tu vois, qui, hein,
1: c'est toi du commencer, ce camarade qui toxique, t'es venu comprendre.
0: Bon, vous pensez que des personnes pas au fait du tout énormément ici
1: de toxicité.
0: Toxicité, exactement, mais n'empêche, nous avons tout menti façon pour nous pas là pour d'ailleurs encouragement du monde qui toxique, nous peut highlight menti très. De ban à Jimon toxique.
1: À savoir, c'est une émission de divertissement, vous êtes, ne pas payer que de bonnes affaires toxiques méchamment.
0: Et oui, effectivement, comme Mathieu Bédien, ne pas payer de ça d'une façon méchant. Et si je te sentis, je te.
1: Le péché la vérité, c'est je qui visais quoi.
0: Ça, même si je te sentis, comment dire, je te sentis, je te visais.
1: Là, je vais bien travailler dans ce cas.
0: Eh bien, si, JP, allô, qui n'est pas dans cette heure, JP?
1: On aura la rubrique de Monsieur Philippe dans environ 10 minutes.
0: Eh bien, sûr, le plus important, on a plein de hits, mais sans plus tarder.
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2: Charlie, is that you?
1: Non, non.
2: Oh là là, qui fait des époques. Ah, vous de non, non, tu me finis casse.
1: Vous faites un croc, comment tu fais de temps à l'espoir là.
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1: temps. Ah, vous êtes temps, bien sûr, beau.
2: Eh, moi, bon, c'est tout du bini de passeport, ça, non?
1: Ah, moi-même, c'est bien dit. Allez, Philippe, c'est là.
2: J'ai fait un petit coup d'histoire, justement. Écoute ça, tiens, en 2002, tu as un mathématicien russe.
1: Oui.
2: 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Plusieurs chercheurs, ils ont réussi à checker, ils ont trouvé qu'effectivement, notre ami Perelman, il a réussi à faire ce que personne n'a pas réussi à faire en 2006. Ben là, il a donné un affaire qui appelle le Fields Medal, c'est un des médailles plus prestigieux en mathématiques. Il a refusé.
1: Ah ouais.
2: Il dit non, vous parlez. Comment c'est, Minem, quand il a invité Grammy Awards, il dit non, il pourrait
1: se
2: la case. 4 ans plus tard. Clé Mathematics Institute, tu offres 1 million de dollars en prix parce qu'il a réussi à résoudre ce problème-là.
1: Il réfléchit.
2: Et il réfléchit. Wow. Moi, je dis, il y a vu ça ici.
1: Il réfléchit.
2: Exactement. Alors, Perelman dit qu'il prit là, c'était injuste envers un lieutenant mathématicien Richard Hamilton.
1: Wow.
2: Qui, un de ses travaux, qui met en avant sa fondation-là pour lui résoudre ce problème-là. Dans une conversation que j'ai gagnée avec lui, il t'a expliqué. Il connaît comment pour contrôler l'univers qui fait du Pougaloup d'ailleurs 1 million de dollars.
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2: Sa boucle c'était un malade. Et plus tard après, quand il refuse Banawas, Banchuna, c'est tout à fait d'ailleurs, il retire lui. 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Comment on dit ça, Bana?
1: Bana, place. Dans Maurice, comment on dit ça?
2: Ben, projecteur!
1: Dans Maurice, un visage, je laisse commencer par manger.
2: Effectivement. L'île retient l'île. Allô, ben, journaliste, une fois que tu es un journaliste, une récit, trouve-lui, ben, appelé Galoup de Yali pour Jali répondre à des questions. Tu connais qui dit à ben, journaliste, ça? Je n'ai pas trouvé ce petit dérangement là, je peux cueillir mon ban champignon. Laisse-moi tranquille.
1: 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Attends, qui champignon?
2: 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Je ne sais pas besoin de checker. Mais c'est fou ça, super. Hein?
1: C'est vrai, il est malade, il refuse 1 million en prix.
2: Il refuse ma médaille en mathématiques.
1: Waouh! Qui fait parce qu'il trouve ça injuste.
2: Ouais.
1: Ça, c'est pas du bout toxique.
2: Il trouve ça injuste. 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

0: On sait, JP, quand tu trouves un homme, puis qu'il y a ben de champignons.
1: Oui, te laisse tranquille.
0: Laisse-les cueillir ce ben de champignons, parce qu'il peut n'a plus grand plaisir dans la vie.
1: Qui cueillir ce ben de champignons.
0: Merci, c'était tout pour moi, JP.

0: chose de divertissement. Je peux vous expliquer un trait, un signe de personne toxique.
1: Oui, un petit exemple qui me capable de dire dans le travail, ça dans l'école, là, tu es dans sa camarade qui vient. C'est quand tu es nouveau là, tes premières semaines de travail, il vient, il approche-toi et dit, tu connais ça, Jimouna là.
0: C'est vrai.
1: Tu te dis qu'on est mort, il est pas combien d'années, mais ça va de la vie qu'il y a amené là.
0: Et Dominique, effectivement, comment tu veux dire, tu finis connaissez ma c'est ce qu'on t'a fait palable. La plupart du temps, tu es dans deux qualités palables.
1: Oui.
0: Et dans un bon palable.
1: Oui, dans un mauvais palable.
0: Et qui est dans un palable négatif. Un palable négatif là, c'est comment dire, un palable quand tu es sorti là. Là, tu sorti, toi, tu es épuisé.
1: Ouais, là, tu dis, wow, donc qui me n'emboque pas aujourd'hui?
0: Ouais, tu dis, donc qui te n'emboque? Tu n'emboque, tu as les temps de te tanner ça, comment dire, cette perception, ce même raisonnement, même te trouver dit. Ah.
1: Wow, spécial, spécial.
0: Et oui, le signe, tous affaires JP se transforment en compétition. Bon, moi, je dis, compétition, des fois, c'est bien. Il encourage Benjamin pour être meilleur. Mais ça va là, hein?
1: Pour ce devient le.
0: Exactement, ouais, il y a une compétition qui me trouve saine, et tout amélioré. Après, il y a une compétition avec certains du monde. Que ça dégénéré, divine. Enfin, divine bien malingue. Ça, moi, tu par exemple, toutes ces affaires. Toutes ces affaires débiles.
1: Tu commences dès du on commence 3.
0: 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Oh, tu me prends-tu à l'étang là? 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
1: Là, pour fois, ça m'a dit maintenant qu'on m'aurait dit. Tu me disais, apprendre
0: le silence. Tu sois à 3 petits points là, là, tu bloques.
1: Oui, exactement. Ouais, ça c'est classique, ça, ça travaille du point là. Ouais, là, tu as été le silence pour voir, ça nous a fait très très important.
0: Comme tu dis, comment tu veux dire, le silence, ça c'est très important. Mais au cas nous prenons une pause, JP, tout de suite, qui nous fait nous balancer un petit hit.
1: Un petit nouveau tir.
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1: De retour dans Lineage of the Works, et là c'est notre dernier micro aujourd'hui parce que Lineage of the Works c'est terminé.
2: Et oui, il c'est l'heure pour nous, JP pour nous dire bye bye à tout ban, nous ban auditeurs et auditrices qui n'écoutent nous. Tu survis, partage un petit mot de la fin, JP.
1: Un petit mot de la fin, vous autres, si un petit monde vient aux autres, les autres qui sont toxiques, vous êtes bizarre par rapport à ce monde là, compte.
2: Mais tu pars quoi, tu perds
1: à moi, c'est toxique même.
2: Et là, je me disais. Là, je me disais, enfin, tu es effectivement une tellement petit travail qui nous faisait faire le soir même. Hein. Des fois, on a arrêté, nous réfléchit. Peut-être c'est nous aussi.
1: Non, mais à savoir, qu'est-ce que ça fait qui m'a fait que j'ai en tout cas prendre de différentes manières.
2: Exactement, comment tu veux dire. C'est vrai, plusieurs façons pour prendre les, mais à la base, c'est vrai, comment tu veux dire. Si tu peux n'est que penser, tu peux trouver tout du monde toxique. Peut-être, une enfant nous questionne nous-mêmes.
1: Le problème, c'est tout dans un miroir. Hein?
2: Solution là, comment tu veux dire. Hein? Merci, effectivement. Merci beaucoup, JP. Donc, dans quelques instants, qui nous a le énergie intime pour ce matin santé sleuse, ce matin santé romantique. Et nous, nous aurons rendez-vous demain, même heure, pour une nouvelle émission du Energy After Works.
1: Gros bisous, n'oubliez pas, c'est grâce à vous qu'on existe.
2: Salut Laurent.
1: Ciao, ciao.

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